0: ça se peut que je le fasse.
1: Over,
0: guys. Can you send a case number, please? I'll be clear, Russ.